That was, c'était 1976. Was it what you can say happened in 1976? Bienvenue à une vie progressive sur Pitchy Radio, où nous remettons souvent dans le temps pour vous donner une saveur de la musique prog qui sortait à l'époque. Welcome to a progressive life on Pitchy Radio, where we go back often in time to give you a flavor of the prog music that came out then. Bonjour, je suis ce qu'on appelle Pierre Davidson. Salut, I am what is commonly known as Pierre Davidson. C'est notre troisième rendez-vous consacré à l'année 1976, à ce qui est sorti dans le monde du prog il y a 50 ans, avec une couple qui sont suspects, on va dire, un petit peu plus pop. It is our third look at the year 1976 of what came out in prog 50 years ago, with a few pop ones that you could say, you know, mixes in. 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Nous allons commencer par Frank Zappa, génie du rock progressif, du jazz et de la satire, avec le morceau Miss Pinking, un regard humoristique pour une poupée en caoutchouc tirée de son excellent album Zoot Allures. Nous avons enchaîné avec deux morceaux de rock progressive pop, un petit peu plus pop de cette époque. Nous avons d'abord écouté le formidable groupe américain Styx et son titre rockant Put Me On, tiré de leur excellent album Crystal Ball. We followed it with a two pop prog rock songs, more on the poppy side of that era. 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Et nous avons terminé avec le groupe du multi-instrumentiste Jeff Lynne, l'Electric Light Orchestra, en diffusant le morceau Do Ya, issu de leur album A New World Record. Extrait de Wikipédia, mars 1976. Le CRE-1, premier superordinateur développé à des fins commerciales, est commercialisé par la société Cray Research, fondée par Seymour Cray. Son premier acquéreur est l'Energy Research and Development Administration, ERDA, située à Los Alamos, au Nouveau-Mexique. 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Nous vous proposons une série de 6 tunes de musique prog aux sonorités pour le moins inhabituelles, dont certains groupes sont relativement méconnus. Nous commencerons par une collaboration entre un groupe grec et un compositeur désormais célèbre, Socrates with Vangelis au Papatanasiou. L'album s'intitule PHOS, Fos, du nom d'un genre d'escargot de mer. Nous diffuserons le morceau Time of Pain. 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Nous enchaînerons, extract number 2. Nous enchaînerons avec Magma, un groupe de rock progressif parisien qui utilise sa propre langue extraterrestre, tirée de leur excellent album Oudou Voodoo. Nous écouterons Hemeter, extrait numéro 2, en 1976. Le grand groupe de rock progressif néerlandais Focus a sorti l'album compilation Ship of Memories. Nous allons diffuser de cette compilation Can't Believe My Eyes. In 1976, the great prog rock band Focus from the Netherlands released their compilation album Ship of Memories. 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Partons ensuite pour l'Angleterre avec le groupe de rock progressif psychédélique Hawkwind en 1976. Ils ont sorti Astounding Sounds, Amazing Music.
nous écouterons le morceau Reefer Madness, inspiré du film Anti-Marijuana du même nom, sorti en 1936. Notre cinquième morceau est signé Todd Rundgren, qui a sorti en 1976 un album intitulé Faithful, dont la première face regroupe des reprises de titres de 1966 qu'il considère comme des classiques. Nous avons choisi un morceau des Yardbirds intitulé Happening 10 Years Times Ago. 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Tout d'abord, first of all, Socrates with Vangelis au Papa Thanasio.

0: That was, c'était Lucifer's Friend et la chanson de la song Exploding Fugitive. Non, c'est from la chanson Fugitive, the song Fugitive, from Mind Exploding, l'album, the album Mind Exploding. Et avant ça, Before That, Todd Rundgren et la chanson and the song Happenings 10 Years Time Ago de l'album from the album Faithful. Before That, avant ça, Hawkwind. Et la chanson Reefer Madness de From Astounding Sounds, Amazing Music. Focus before that with the song, avec la chanson Can't Believe My Eyes de l'album from the album Shift of Memories. Avant ça, before that, Magma. Et la chanson, the song Emirate Ray, extrait numéro 2, From Oodoo Oodoo. 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And the song et la chanson Time of Pain de From Foes. We will have a long song from a prog rock band from France in the second hour, où on va avoir une chanson longue d'un groupe de prog rock de la France dans la deuxième heure. 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The Wiki, le 28, 1976, la Charte des droits et libertés de la personne du Québec entre en vigueur et désormais il est interdit de faire de la discrimination fondée sur l'orientation sexuelle. Il s'agit de la première loi au monde qui interdit ce genre de discrimination dans les secteurs publics et privés, à part de quelques villes et comtés des États-Unis. 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
0: 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Commençons par Avenir dans ce segment de musique du Québec, un groupe de rock progressif symphonique originaire de Montréal composé du chanteur et guitariste Jacques Rochon, du guitariste soliste Yves Lauzon, du bassiste et claviériste Richard Boisvert et du batteur Daniel Lécuyer. Tiré de leur album éponyme, le premier de deux sorties en 1976 qu'ils ont faites, nous allons écouter les nouveaux invités. Le groupe de rock progressif et de blues montréalais Offenbach a sorti en 1976 son premier album complet en anglais intitulé Never Too Tender. Il s'agit de la formation classique de quatre membres composés de Jerry Boulet au clavier et au chant, Johnny Gravel aux guitares, Michel Lamotte à la basse et Roger Ouézo Barval à la batterie. Nous allons écouter Running Away, the prog rock and blues band from Montréal, Offenbach, in 1976, released their first full album in the language of Shakespeare, called Never Too Tender It Is, with the classic formation of Jerry Boulet on keyboard vocals, Johnny Gravel on guitars, Michel Lamotte on bass, and Roger Ouézo Barval on drum. We will play Running Away, and we will finish with the great singer-songwriter Robert Charles Lebois, who released an album in 1976 called Long Distance, Long Distance. 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Et nous terminerons avec le grand auteur, compositeur, interprète, Robert Charles Lebois, qui a sorti un album en 1976 intitulé Long Distance. On y trouve une chanson humoristique que nous allons écouter, intitulée The Frog Song, qui revisite ce que les Français sont appelés avec humour. Pas dans les outset, mais au départ, Avenir.

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1: Merci, Michel. That was Morse Code. Before that, avant ça, Robert Charlebois et la chanson The Song, The Frog Song, et de l'album From the Album Long Distance. Et before that, avant ça, Offenbach et la chanson and the song Running Away de From Never Too Tender. Et on a débuté avec, and we started with Avenir, and the song et la chanson Les Nouveaux Invités de From Avenir. I'm reminded that we are doing this program in Vie Progressive on the unceded territory of the Tsleil-Waututh Nation. Un rappel que nous réalisons ce programme sur le territoire non cédé de la nation Tsleil-Waututh. From Wiki, on February 4, the Supreme Court rules, provinces cannot censor movies. De Wiki, le 4 février 1976, la Cour suprême statue que les provinces ne peuvent pas censurer les films. Nous allons maintenant vous proposer 3 chansons dans un segment à l'érable, dont 2 interprétées en français par des artistes ontariens. Nous commencerons par Cano, un groupe du nord de l'Ontario qui chante principalement en français avec un extrait de leur excellent album classique de 1976, Tous dans le même bateau. Nous écouterons la chanson courte et douce, chanson pour Suzy. We have 3 maple songs next, with 2 of them sang in French from Ontario artists, starting with Cano, a North Ontario outfit that mostly sang in French from their classic 1976 release, Tous dans le même bateau, All in the same boat. 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L'autre artiste ontarien est Bruce Coburn, originaire d'Ottawa. En 1976, il a sorti son 7e album intitulé In the Falling Dark, sur lequel figure une chanson qu'il interprète en français et que nous allons diffuser, intitulée Vagabondage. Et pour conclure ce trio de chansons à l'érable, place à la grande dame Joni Mitchell. Elle a sorti Ejira en 1976, un savant mélange de genres variés. Nous allons écouter Coyote. 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

That was. C'était Joni Mitchell et la chanson The Song Coyote de l'album from the album Ajira. Before that, avant ça, Bruce Coburn et la chanson and the song Vagabondage from the In the Falling. Et on a débuté avec and we started with Cano and the song et la chanson chanson pour Susie de l'album from the album Tous dans le même bateau. From Wiki on February 7th, Joe Clark is elected in 1976. 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Extrait de Wikipédia, le 7 février 1976, Joe Clark est élu du Parti progressif conservateur du Canada, succédant ainsi à Robert Stanfield. Il deviendra finalement premier ministre en 1979 pour une courte période. 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Nous vous proposons un autre segment consacré à la musique arabe avec quelques groupes de rock qui ont élu de domicile à Montréal. Commençons par Mahogany Rush, le groupe du chanteur et guitariste Frank Marino, qui a sorti en 1976 son quatrième album intitulé Mahogany Rush en chiffre romain IV, qui veut dire 4. Nous allons écouter I'm Going Away. Notre deuxième morceau est celui d'April Wine, originaire de Nouvelle-Écosse, mais qui s'est finalement installé à Montréal dans ce temps-là. En 1976, le groupe a sorti un excellent album, The Whole World's Going Crazy, comme on va dire que c'est ça qui se passe dans le moment. Donc, nous allons diffuser le morceau vraiment génial, Wings of Love. Our second song is from April Wine, who were from Nova Scotia, but moved eventually to Montreal. Anyway, at that time, and in 1976, they released their great album, The Whole World's Going Crazy, to which we will play that really cool song, Wings of Love. First, en premier, Mahogany Rush.

That was, c'était April Wine et la chanson Wings of Love de l'album, from the album The Whole World's Going Crazy. Et avant ça, before that, Mahogany Rush et la chanson I'm Going Away de From Mahogany Rush 4. From Wiki, on March 24, 1976, Argentina military force deposes President Isabella Perón. 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The Wikipedia, le 24 mars 1976, les forces armées argentines destituent la présidente Isabelle Perón. Et le 29 mars, la dictature militaire du général Jorge Rafael Videla prend le pouvoir en Argentine. Nous sommes à notre célèbre segment de la longue toune ici sur une vie progressive. We are at our famous long song segment here on A Progressive Live. Le groupe de rock progressif Atlantide, originaire de France, car il en existe un autre qui est italien, avec lequel il ne faut pas nous confondre, était un projet limité à un seul album lié au producteur et ingénieur du son Jean-Pierre Massiera, l'un de ses projets des années 70, le prog rock band Atlantide, which is Atlantis, from France, as there is another one from Italy, to not make a mistake ourselves with, was a one album project related to the musical producer and engineer Jean-Pierre Massiera's one of his 70s projects. On their eponymous album of 1976, there are a couple of longer songs. We choose Soleil Noir, which is Black Sun. Sur leur album éponyme de 1976, on trouve quelques morceaux plus longs. Nous avons choisi Soleil Noir. Ceci est This Is Atlantis.

That was, c'était Atlantide, and the song et la chanson Soleil Noir, and it's from their album, their eponymous album. C'est de leur album éponyme. 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From Wiki on May 6, 1976, an earthquake hits Friuli area in Italy, killing more than 900 people and making another 100,000 homeless. Extrait de Wiki, le 6 mai 1976, un tremblement de terre frappe la région du Frioul en Italie, faisant plus de 900 morts et laissant 100 000 personnes sans abri. We will finish with our surprise last song with a trio of Italian prog rock bands that released music in 1976. Nous terminerons notre sélection de chansons surprises par un trio de groupes de rock progressif italien qui ont sorti des albums en 1976. Size. These are our surprise last songs. The Italian kind. Ceci sont nos surprises dernières chansons à l'italienne.

Wow! Nous venons d'écouter le morceau Rockin' Epopea, qui veut dire épique, du groupe de rock progressif italien Goblin, qui s'est fait connaître en composant aussi des bandes originales pour le cinéma et la télévision en Italie. En 1976, ils ont sorti l'album de bande originale Il Reale Impero Britannico Parcesi Usindono, qui veut dire l'Empire britannique, pourquoi s'en traduit-il? Leur quatrième bande originale, We Just Heard the Rocking Song Epopea, Epic, from the Italian prog rock band Goblin, who became known for also making musical soundtracks for films and TV. 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Before that, it was Regina al Troubadour, Regina at the Troubadour, from the great prog rock band from Maghera, Venice, Le Orme, The Footprints, The Footsteps, who started as a trio, but by their 1976 album, Verita Nascos et Intrus, they were four members. Avant ça, c'était Regina Troubadour, la chanson Regina au Troubadour, du grand groupe de rock progressif de Maghera, près de Venise, Le Orme, Les Empreintes, Les Pays, qui a sorti en 1976 Verita Nascoste, Vérité cachée. Et nous avons commencé avec le grand groupe de rock progressif romain Banco del Mutuo Soccorso, Banque d'entraide, ou Banco tout court, comme tout le monde les connaît. Nous avons joué le morceau de titre, Garofano Grosso, Aria Rouge. And we started with the great prog rock band from Rome, Banca del Mutuo Soccorso, Mutuo Bank, or Banco for short, as we do know them, as we played the title track Garofano Rosso Red Carnation. That was fun. C'était pas mal le fun. Et c'est ça. C'est tout. This was a progressive life. Ceci était une vie progressive. Je sais pas encore c'est quoi que je fais la semaine prochaine. Salut tout le monde. À la prochaine.

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